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1: En fait, c'est une fille que j'ai pas vue depuis très longtemps, qui était fantastiquement séduisante et excitante il y a quelques années. Donc, je l'ai eu au téléphone. J'ai décidé de continuer à me dire qu'elle était fantastiquement belle. Je pars de ce principe, donc elle me dit « Oui, mais tu m'as pas revu depuis tout ça. » Je lui dis « Non, je t'ai pas revu, mais je suis sûr que t'es fantastiquement belle. » Je ne lui ai pas encore dit « Tiens, ça serait bien qu'on se voit. » Et je sais que dans nos échanges, elle attend que je dise ça. Et j'aime bien cette période. On est quelques années plus loin. Au fond de moi, je sais qu'elle a dû prendre de la culotte de cheval et que la fesse a dû s'empâter. C'est ce que je pense. Mais pour le moment, je continue à l'entretenir dans l'idée que moi, je la vois comme il y a quelques années. J'adore ce truc-là.

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1: Lui, effectivement, il travestit la réalité en te disant que d'habitude ça dure longtemps, mais que là il a des raisons pour que ça dure pas longtemps. Ça s'appelle un éjaculateur précoce. Et t'as eu de la chance, il a pas fait dans son pantalon. Donc c'est mon conseil aux gonzesses qui commencent, surtout ne déshabille jamais avant que le mec ait sorti sa bite, parce qu'autrement il va tout mettre dans son futal. Tu lui montes tes nichons qu'au moment de la pénétration. Autrement, t'auras même pas le temps d'être pénétré. Il va te dire qu'il a pas envie.

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1: Le taxi, il est content de ne pas prendre les gens, de leur montrer qu'il ne peut pas les prendre, de leur dire que non, qu'il faut aller à la borne. Enfin bon, c'est un truc. On est les seuls du monde à pas avoir compris le principe du taxi, puisque nous, l'organisation du taxi est proche de celle du bus. C'est-à-dire que le bus, il a un arrêt, et le taxi, chez nous aussi, il a un arrêt. Et les mecs, au lieu de faire tourner leur véhicule le plus souvent possible avec des clients dedans, ils passent des heures entières arrêtés à l'arrêt de taxi. Parce que les gens doivent venir jusqu'à l'arrêt de taxi. Alors que partout ailleurs dans le monde, les taxis vont devant les gens. Ils se dépêchent même.

0: Enfin, tu disais d'enlever au champ dans le Pas-de-Calais, on enlève au champ Noël Godot.
1: En au champ quoi? Dodo?
0: Dans le Pas-de-Calais, on avait au champ Noël Godot.
1: Godot?
0: Au
2: champ.
0: Au champ, ouais.
1: Godot? Je comprends rien ce qu'il raconte. Mec du Nord, je comprends rien ce qu'il raconte.
0: Et là, vraiment, on a tout. On a une galerie immense.
1: Les mecs du Nord, tu comprends rien. Oui, on a au champ Dodo.
0: Noël Dodo.
1: Ils doivent être en train de se parler entre eux, tu vois. Ils se disent des trucs.
0: Ah, mais il est fort connu, hein. C'est le plus grand champ du monde, quasiment.
1: Ah ouais?
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0: En fait, c'est vrai que je parle beaucoup, mais pas forcément tout le temps, en fait. Je suis quelqu'un de plutôt, ça va te surprendre, hein, mais je suis quelqu'un de plutôt qu'on pourrait considérer comme taiseux.
1: Pardon, excusez-moi.
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0: En France, il faudrait une personne comme Angela Merkel.
1: Marine Le Pen est fondamentalement une femme de gauche.
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0: bon, c'est un peu le problème qu'on a en France aujourd'hui. Et qu'on va avoir de plus en plus, puisque l'idée, c'est de faire abstraction du comportement des gens, quel qu'il soit d'ailleurs. Adama Traoré, les infirmières, etc. Donc, les mamies qui vont dans les manifs où il y a des CRS, etc. C'est faire abstraction du comportement de ces gens-là pour ne noter que les conséquences de leur acte. Mais sans en parler comme des conséquences de leur acte ou de leur choix, mais en en parlant comme s'ils étaient les victimes. Alors que dans la réalité, la plupart du temps, celles et ceux qui ont maille à partir avec les CRS, la police, la nuit ou dans des scènes très brutales, très souvent ce sont des gens qui ont participé à... Pas eux seulement, mais parfois parce que en face, chez les policiers, c'est pareil, ils tombent sur quelqu'un qui est un peu comme eux, et donc quelqu'un qui a participé en fait à la création de la situation. Je reste persuadé que la plupart du temps, je dis pas tout le temps, que la plupart du temps, si tu es appelé interpellé, je parle pas de ceux qui vont se bastonner dans les manifestations, hein, parce que ça c'est encore un autre problème, mais si te balades en ville ou dans la campagne et qu'un policier ou qu'un gendarme intervient, t'interpelle, vient vers toi, je reste persuadé que si tu as un comportement normal et que tu réponds normalement à cet agent, je pense qu'il y a peu de chances pour que tu aies des ennuis.
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0: on nage dans les informations, en tout cas, qui m'ont un peu marqué, c'est l'histoire de la maison de retraite près de Toulouse, je crois. Avec les gens qui sont, qui ont été intoxiqués, manifestement, et qui sont morts de cette intoxication. Et soudain, on commence à se poser des questions. Mais où étaient préparés les repas? Et je sais pas quoi. Et tout ça, en fait, c'est le fruit de la négligence habituelle, sans doute. Sans doute, hein. Moi, je suis pas dans l'enquête, hein.
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0: pense que les gens qui écrivent se doivent à certains moments de sortir de ce qu'ils font habituellement pour se ventiler un peu. Parce qu'autrement, je pense que l'écriture, c'est un peu comme la chanson. C'est-à-dire que quand les mecs sont enfermés dans un truc, après, ils font tourner la même ritournelle. Et je pense que c'est sans doute bien pour Houellebecq d'aller visiter autre chose que le roman. Pour sans doute y revenir plus tard avec un esprit, tu vois, aéré, quoi.
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0: Attends, je parle pas de grosses dépenses, moi. Je parle de 10 euros. Hein.
1: Ouais, d'un truc à 5-10 euros, quoi.
0: Ouais, 10 euros, un petit truc marrant, un truc qui va la... elle va trouver que c'est sympa, elle va... C'est un truc, si elle est pas conne, elle va pas dire, oh putain, il a pas cassé sa tirelire, toi. Tu vois?
1: Ouais, c'est vrai que j'avais pas pensé à ça.
0: Moi, je trouve que c'est sympa de faire ça.
1: Une bouteille de poppers pour pouvoir la sodomiser, quoi.
0: Ça, comme cadeau, c'est pas... ça risque de casser l'ambiance, je pense. Non, ça, tu feras... Tu ouvriras la boîte à gants de la voiture et tu feras... Ah, tiens, ah, c'est marrant, j'ai ça, tiens, regarde.
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3: Valérie, 44 ans, Beyrouth, au Liban. On ne sait jamais qui a raison ou qui a tort. C'est difficile de juger. Moi, j'ai longtemps donné raison à tout le monde. Jusqu'au jour où je me suis aperçue que la plupart des gens à qui je donnais raison avaient tort. Donc, j'avais raison. Par conséquent, j'avais tort. Tort de donner raison à des gens qui avaient le tort de croire qu'ils avaient raison. C'est-à-dire que moi, qui n'avais pas tort, je n'avais aucune raison de ne pas donner tort à des gens qui prétendaient avoir raison alors qu'ils avaient tort. J'ai raison, non? Puisqu'ils avaient tort et sans raison encore. Là, j'insiste, parce que moi aussi, il arrive que j'ai tort. Mais quand j'ai tort, j'ai mes raisons que je ne donne pas. Ce serait reconnaître mes torts. J'ai raison, non? Remarquez, il m'arrive aussi de donner raison à des gens qui ont raison aussi. Mais là encore, c'est un tort. C'est comme si je donnais tort à des gens qui ont tort. Il n'y a pas de raison. En résumé, je crois qu'on a toujours tort d'essayer d'avoir raison devant des gens qui ont toutes les bonnes raisons de croire qu'ils n'ont pas tort.
4: Bah Maurice, magnifique semaine, hein. Tu remarques que je fais des efforts, je reste éveillé.
0: Ouais, bravo. Attends, et bientôt tu vas comprendre ce qu'on dit.
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0: Valérie, 46 ans, depuis Beyrouth, au Liban.
1: Oh, la plus belle des maîtresses, fuyant dans nos plaisirs la lumière et le bruit, disant point toujours les secrets de la nuit, regards inquiets et dérobant nos caresses. L'amour heureux se trahit aisément. Je crains pour toi les yeux d'une mère attentive. Je crains ce vieil Argus au cœur de diamant, dont la vertu brusque et rétive ne s'adoucit qu'à prix d'argent. Durant le jour, tu n'es plus mon amante. Si je m'offre à tes yeux, garde-toi de rougir. Défends à ton amour le plus léger soupir. Affecte un air distrait, que ta voix séduisante évite de frapper mon oreille et mon cœur. Ne mets dans tes regards ni trouble ni langueur. Hélas, de mes conseils, je me reprends d'avance. Ma chère Éléonore, au nom de nos amours, n'imite pas trop bien cet air d'indifférence. Je dirais c'est un jeu, mais je craindrais toujours.

0: fucking Seraphim song coming.
1: It's so funny.
2: Parfois, il y a du surnaturel dans l'émission.
3: Ah oui.
2: Je me souviens d'une fois que, ouais, je me souviens d'une fois que je regardais l'incroyable Hulk, et comme par hasard, en écoutant l'émission, tu parlais de l'incroyable Hulk. Enfin,
3: ouais, mais ça, c'est parce que je te surveille par la prise téléphonique. Eh oui.

Bonsoir à tous, Lydie, 50 ans, Chantilly. Pour nous ce soir, j'ai choisi Elvis Presley parce que pour moi, c'est le maître incontestable du rock qui danse. Bonne soirée à tous.

Marjorie, 61 ans, Saint-Cyr d'école. Demain, dès l'aube, à l'heure où blanchit la campagne, je partirai. Vois-tu, je sais que tu m'attends. J'irai par la forêt, j'irai par la montagne, je ne puis demeurer loin de toi plus longtemps. Je marcherai les yeux fixés sur mes pensées, sans rien voir au dehors, sans entendre aucun bruit, seul, inconnu, le dos courbé, les mains croisées, triste, et le jour pour moi sera comme la nuit. Je ne regarderai ni l'or du soir qui tombe, ni les voiles au loin descendant vers Harfleur. Et quand j'arriverai, je mettrai sur ta tombe un bouquet de houx verts et de bruyères en fleurs. 3 septembre 1847.

0: tous les magasins de printemps, donc pas seulement celui d'Haussmann à Paris, mais partout en province, vont donc appartenir à 100% à l'émir du Qatar. L'idée globale, c'est de faire du printemps un magasin de luxe. Luxe pour ces gens-là, hein, donc pas luxe pour le français moyen. Il faut savoir qu'il y a beaucoup de gens qui rentrent, qui sortent, qui rentrent, qui sortent, etc. Et les gens qui rentrent, qui sortent ne sont pas du tout les richissimes gens de la planète, mais des Parisiens dont le salaire est acceptable et qui viennent s'acheter un petit truc. Donc lorsque le printemps Haussmann deviendra ce magasin de luxe, il faut s'attendre à ce qu'il soit à peu près aussi vivant que la boutique Vuitton qu'il y a sur les Champs-Élysées, hein. L'activité, je sais pas, de l'avenue Montaigne par exemple, fait que tu pourrais presque dormir au milieu de la chaussée tellement il s'y passe rien. Donc ça va aussi changer la physionomie du quartier, hein, il faut le savoir, puisque ceux qui n'ont pas beaucoup de fric, ceux qui ne peuvent pas se payer des objets de luxe n'iront plus au printemps, et donc ça va être plus calme, quoi, la zone.
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0: Bah, ils les revendent parce que les industriels sont intéressés par le recyclage de ce truc, de cette matière, donc qui est moins cher que la matière d'origine. Donc on incite les gens, leur donne un petit billet quand ils ramassent ces trucs-là. Donc tu trouves plein de saloperies dans la nature, mais pas ça, parce que ça c'est considéré comme une matière première par les industriels qui fabriquent ces emballages. Donc moi, je suis content. Il suffirait de faire la même chose pour le reste, de transformer le plastique en une matière première qui fait que on aurait des petites mains qui s'emploieraient à le ramasser partout où les imbéciles les jettent, c'est-à-dire entre les arbres, dans les forêts, sur les bords de route, sur les bords de rivière. Et puis, les industriels, donc, les rachèteraient. Ça fait un petit travail, et en plus de ça, ça permet d'avoir un peu moins de merde dans la nature. Pas mal, non?
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0: Les Américains ont trouvé un seul producteur. Et nous, chez nous, on n'en a pas trouvé. Alors, il y a des comédiennes qui disent il y a l'omerta dans le cinéma français.
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1: On est bon là.
2: Je pense que plus on va faire pour faire fuir les gens qui ont des capitaux et du fric, et plus ça va être préjudiciable à l'Europe et à la France. Je pense que c'est pas une bonne idée. L'idée d'essayer de créer un nivellement par le bas, le nivellement par le bas, ça n'amène rien de bon. C'est ce que je pense. Je pense qu'il faut pousser les gens qui ont de l'argent à venir chez nous, et il faudrait plutôt les obliger à consommer plutôt que de les

0: marteau-piqueur.
1: Comment voulez-vous que le travailleur français qui travaille avec sa femme et qui ensemble gagne environ 15 000 francs et qui voit sur le palier à côté de son HLM entasser une famille

débat qui s'impose dans notre pays, qui est un vrai débat moral, pour savoir si il est naturel que les étrangers puissent bénéficier, au même titre que les Français, d'une solidarité nationale.

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1: Dans les années 70, il y avait moins d'êtres humains, il y avait moins de propriétaires d'automobiles. Alors les voitures consommaient peut-être un peu plus, mais finalement du pétrole on consommait beaucoup moins qu'aujourd'hui. Bah, si on n'avait pas fait tous ces efforts, tout le monde n'aurait pas de voiture aujourd'hui. Parce qu'en fait, c'est parce que on savait qu'on allait pouvoir développer et exagérer le nombre de bagnoles et trouver des systèmes pour qu'il y en ait de plus en plus, qui a fait que dans le même temps, on a travaillé sur la combustion, le machin, etc. Mais dans la réalité, notre consommation est 10 fois plus importante que ce qu'elle aurait été si on était resté sur le modèle des années 70. Dans les années 70, il n'y avait pas 3 bagnoles par famille. Hein.

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1: Ça se passe presque comme ça, hein.
0: Allez, à ce soir.
2: Bon, j'ai la machine à café qui ne fonctionne plus également. En fait, le problème, c'est que quand je mets la dosette, ben le café, il dégouline de partout. Et il y a comme une résistance qui crame, on dirait. Le problème, c'est que l'autre dosette que j'ai, en café double, je sais pas comment ça fonctionne. Voilà, ça c'est la double dosette. Mais le problème, c'est que je ne sais pas, est-ce que je dois mettre deux dosettes superposées. Et le problème, c'est ces dosettes comme ça. Parce que bon, l'autre, je vais la mettre dans du vinaigre blanc, mais j'ai pas de vinaigre blanc. Regarde ça, le diamètre d'une dosette. J'ai une autre machine à café, je vais te la montrer. Ça, c'est une machine à café où tu peux mettre de la poudre à l'intérieur. Et ça, c'est la Senseo.
3: C'est la Wagram.
2: On peut mettre...
3: C'est la Wagram.
2: La Senseo.
3: De la poudre. C'est la Wagram.
2: Ça s'ouvre.
3: La Senseo.
2: Quand c'est tombé en panne, j'ai essayé d'ouvrir. Ça, je n'arrivais pas à l'ouvrir. Donc, j'ai dû forcer. J'ai eu peur qu'il y ait un court-circuit.
4: What else?

0: Laurent, 49 ans, Miami, Florida, USA. Le théâtre n'existe que dans l'acte du théâtre, dans cette fusion, cette effusion de la représentation dans le moment dramatique. Ce qui précède ce moment n'est pas encore du théâtre et l'on ne peut pas en discuter. La pièce, ses répétitions et sa mise en scène ne sont, malgré toute leur importance, que des préparatifs. Ce n'est pas encore l'acte du théâtre. Et ce qui fait suite ou prolonge la représentation ne relève plus du théâtre. Propos, discussions, palabres et critiques n'en sont que les conséquences et les résidus. L'acte est passé, il est accompli. Celui qui veut parler du théâtre avec conscience et logique ne peut en parler qu'avant ou après l'acte, c'est-à-dire froidement. S'il peut raisonner, c'est qu'il n'est point encore mêlé à l'action ou qu'il s'en est déjà retiré. Acteur, auteur, spectateur, aucun d'entre eux, dans l'instant où il éprouve cet acte, où il le commet, ne peut en parler ou en juger sans cesser aussitôt d'y participer et sans quitter le jeu et s'exclure par conséquent de cette communion.
1: Il a essayé d'échapper à la police, il a sauté du 7e étage, il est mort. Pardon, excusez-moi. Ah mec, c'était pas un gagnant quand même. Le mec, il est poursuivi par la police, il s'est dit, c'est pas grave, je vais voler.
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0: passe presque comme ça, hein.
1: Allez, à ce soir.
2: Mais tu prends tout le système juridique d'allocation familiale, tout le système juridique du droit du sol, pousse à faire des enfants. T'arrives en France, tu n'as pas de travail, tu fais des enfants, tu peux vivre. Et on te donne un logement. J'arrive en France, je suis étranger. Mes enfants naissent en France. Bien, je touche un logement, je touche de quoi vivre, ce qui est normal, hein. Mais ça coûte énormément d'argent.
3: Comment voulez-vous que le travailleur français qui travaille à

0: travailler
1: énormément d'argent.
0: Ce n'est pas être raciste que de dire cela. Nous n'avons plus les moyens d'honorer le regroupement familial.
1: T'arrives en France, tu n'as pas de travail, tu fais des enfants, tu peux vivre.
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1: En réalité, ce n'est pas toujours facile. Laisse-nous te narrer quelques aventures que Maurice vit avant de te dire ça. Maurice est à bord d'un bateau volant sur lequel il a posé son drapeau, le Red and Black Rock Symbol. Il croise autant de bâtiments surprenants que d'animaux curieux. Il trace sa route sans se laisser distraire par une pieuvre à deux têtes, un dauphin rouge fluo qui nage sur le dos.
2: Oh, ils ne savent vraiment plus quoi inventer.
1: Marmonna-t-il. Il est 20h55. Maurice s'assied dans son studio plongé dans la pénombre habituelle. Des poissons phosphorescents sont accrochés autour de la table de mixage pour offrir un éclairage soigné, comme il les affectionne. Quelques méduses sont posées près du micro pour achever l'ambiance. Il est 21h.
2: Salut les engloutis, je t'attends.
1: La musique est lancée et comme chaque soir, Skype reste muet. Maurice s'agace.
2: C'est très bien que tu fais semblant de ne pas être là. Je te connais, moi. Ça fait des années que je te pratique. Bon, je t'attends. Dis Siri, tu es là ?
3: Oui Maurice, moi je suis là. Et toi ?
2: Alexa, fais-moi un café.
4: Désolé Maurice, je ne connais pas le mot café.
2: Ok, Google, ça fait combien de jours que j'attends qu'il m'appelle ?
5: Cela fait exactement 56 jours Maurice. Vous avez reçu 34 nouveaux emails de Greta Thunberg ce soir.
2: Bon, je m'en fous. Je recommence demain. Je sais qu'ils le font exprès. Je ne lâcherai pas. Faut pas me prendre pour un con trop longtemps, moi.
6: Maurice, tu dors ? Hé, c'est l'heure, réveille-toi !
1: Maurice se réveille en sueur, le front encore marqué par la forme de son micro. Il ouvre les yeux.
2: Mais quel cauchemar, merde alors. Qu'est-ce que j'ai encore mangé qui n'est pas passé, moi ?
1: Puis, il se remémore son passage dans ce restaurant.
2: Qu'est-ce qu'ils m'ont fait avaler ? Je savais que j'aurais dû me méfier.
1: Maurice s'éclaircit la voix. Tout à sa joie d'être dans notre bon vieux monde d'avant. Et il est là, Maurice ! À l'heure ! Et de bonne humeur dans tes grandes ouïes à toi !

0: Vers où on pourrait aller avec cette histoire-là, avec Moretti?
1: Non, mais voilà, c'est tout. Non, mais j'espère que je t'ai rassuré parce que ça t'inquiétait, voilà.
0: Oui, un petit peu. Je pense que peut-être que je serais allé te voir au parloir, mais
1: Non, j'avais mon Opinel, mais j'ai pas été fouillé à l'entrée.

0: D'un côté, je pense que t'as envie d'être malade, parce que c'est ton arme en fait, c'est celle que tu utilises pour pouvoir essayer d'empêcher les autres de dire quelque chose. Et si jamais les autres disent quelque chose, à ce moment-là, tu deviens l'empereur dans ta tête, hein, l'empereur des malades de la planète et particulièrement de la France.
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0: Mon sentiment à moi, c'est que vous devez me sentir un peu original dans ce que je dis, etc.
1: Je sais pas
0: Allez,
1: comparer
0: tu...
1: qu'il y a deux autres Julien, par exemple. Est-ce que tu as le sentiment d'être dans le même état que les deux autres Julien ou...
0: Non, moi je me sens bien, quoi. Je veux dire, je me sens pas trop mal,
1: Alors,
0: quoi.
1: attends, on va faire autre chose. Donc sur l'état de sobriété, c'est 0, les complètement torchés, c'est 10. Donc toi, tu te mets à peu près à... Tu te mets à 4, là maintenant, tout de suite, ton état. Julien
0: Ouais.
1: de Saint-Gaudens, tu le mets à combien, lui? À combien tu le mets?
0: Ah, moi je le mets à 3-4, il a l'air à peu près correct,
1: Il a l'air à peu près
0: Julien
1: correct.
0: de
1: Et l'autre,
0: Saint-Gaudens.
1: Julien, tu le mets à combien sur l'échelle de la sobriété?
0: J'ai pas trop capté, peut-être aussi à 4 ou 5,
1: Oh, c'est...
0: un peu.
1: T'as le sentiment qu'ils sont tous les deux dans le même état que toi, en fait. C'est intéressant, je trouve.
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0: pense que, tu sais, on parle de l'obsolescence programmée, là, c'est la déliquescence programmée. Là, il y en a qui s'auto-suicident. Puis alors, de l'autre côté, tu as les filles, là, c'est la violence.
1: Pour t'embêter, moi, en général, on s'auto-suicide, en général.
2: Alors, il faut savoir que les Français de confession musulmane et le mec qui était derrière le camion Ben et qui balayait les rues de Paris, qui était un vieux papa, qui rentrait chez lui, qui comprenait rien à la politique, ne votaient pas. Aujourd'hui, ils ont eu des enfants, ces gens-là. Et les filles s'est dit, maintenant, ces gens-là, on va les sortir des cités, on va les faire voter. Et voilà ce qui se passe. C'est que et les filles, aujourd'hui, a réussi à convaincre ces gens-là, et même les vieux papas qui ne votaient pas derrière le camion Ben, vont rejoindre les filles, et même des Français de confession musulmane d'un certain âge, ont rejoint les filles pour aller voter.

0: Est-ce que tu es est-ce que tu es juive par hasard? Française mais juive de confession de, tu vois?
1: Alors là c'est pompon. Après un an à me traiter de nazi, maintenant vous allez me demander si je suis juive. Non, je suis vraiment pas juive. Je suis bretonne.
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1: 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Allez, à plus.
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0: Si t'as 42 ans, que tu vis chez ta maman à Houpline, dans le nord, là-haut. Bon, c'est vrai que d'imaginer un mec de 34 balais avec une nana de 21 ans, pour toi, c'est pas dans le champ des possibles, quoi. Tu vois, pour ça, c'est un truc de martien, quoi. Donc forcément, Michel, faut pas lui en vouloir, tu vois. Il faut aussi se mettre à sa place. On n'a qu'à tous imaginer qu'on est là, qu'on a grandi avec maman, qu'on est là en train de lui faire les frites pendant que les autres sont à la plage, en train de draguer dans les bars et tout ça. Forcément, les autres, pour toi, c'est des fous, c'est des dingues, c'est des violeurs. Il a fait des petits clins d'œil à la postière quand il allait chercher son courrier, la postière qui a 59 ans, tu vois. La nana, elle a rougi et maintenant, elle reste plus au guichet quand il est là, tu vois. Donc, une gonzesse de 21 ans. Pour lui, c'est pas possible, quoi.
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0: Arnaud, 47 ans, Tremblay en France.
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0: les Landes sont un département qui a pensé au vélo depuis très très longtemps. Et ça fait très longtemps qu'on peut aller quasiment de Seignos à Osgore, en passant par les villes du coin, à vélo, sur des espaces protégés, dans les bois. C'est vachement sympa, quoi. Et c'est très praticable, quoi. Même si t'as pas la condition physique.
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0: Muriel, 51 ans, Itsassou. Dans ma cervelle se promène, ainsi qu'en son appartement, un beau chat fort, doux et charmant. Quand il miaule, on l'entend à peine, tant son timbre est tendre et discret. Mais que sa voix s'apaise ou gronde, elle est toujours riche et profonde. C'est là son charme et son secret. Cette voix qui perle et qui filtre dans mon fond le plus ténébreux me remplit comme un verre nombreux et me réjouit comme un filtre. Elle endort les plus cruels mots, contient toutes les extases. Pour dire les plus longues phrases, elle n'a pas besoin de mots. Non, il n'est pas d'archet qui morde sur mon cœur, parfait instrument, et fasse plus royalement chanter sa plus vibrante corde que ta voix, chat mystérieux, chat séraphique, chat étrange, en qui tout est comme en un ange, aussi subtil qu'harmonieux.
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0: Valérie, 44 ans, Beyrouth, au Liban.
1: Enfant de la haute ville, fille des bas quartiers, le dimanche vous promène dans la rue de la paix. Le quartier est désert, les magasins fermés. Mais sous le ciel gris souris, la ville est un peu verte, derrière les grilles des Tuileries. Et vous dansez sans le savoir, vous dansez en marchant sur les trottoirs cirés, et vous lancez la mode sans même vous en douter. Un manteau de fourrure sous vos robes imprimées, et vos robes imprimées sur le velours potelé de vos corps amoureux, tout nouveaux, tout dorés. Folles enfants de la haute ville, ravissantes filles des bas quartiers, modèles impossibles à copier, cover girl, colored girl, de la Goutte d'Eau ou de Belleville, de Grenelle ou de Bagnolet.
2: Discutais avec un ami à l'écrit. On parlait de moto, de pneus, tout ça. Et à un moment, j'écris « Et tu verras, ce sera quand même vraiment génial de te mesurer le week-end avec des hommes tendres. » Et le mec, il me dit « Qu'est-ce que tu racontes ?» Et moi, j'avais pas vu que mon téléphone n'avait pas écrit « des gommes tendres », mais qu'il avait écrit « des hommes tendres ». Le mec, il m'écrit « Qu'est-ce que tu racontes ?» Bah, je lui dis « Mais si, c'est quand même vachement bien. » Je me rends pas compte. Il a dit de m'en dire. Vous avez dit « T'as vu ce qu'il écrit ? Ça va pas. Hein. » Et il a bien fallu peut-être 10 phrases pour qu'à un moment, je comprenne que le problème, c'était ça. C'était que mon putain d'appareil avait écrit « Des hommes tendres ». Faut que tu fasses très très attention, quoi. Parce que parfois, moi j'envoie des messages à des gens, c'est bizarre, quoi, ce que je leur écris. Là, les mecs, ils se disent, il est fou, quoi, le mec.
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Carole, 56 ans, 3. France, tu danses avec moi, caresse mes doigts, danse dans mes bras. Dans ce silence qui parle si bas, ne me trompe pas, ne me trahis pas. Fais-moi confiance, je suis avec toi, et surtout ne les écoute pas. Ils aimeraient bien tous te séduire à n'importe quel prix, pour que tu leur donnes ta voix. France, je ne reconnais ni mon côté gauche, ni mon côté droit. Et quand je pense à tous ces Français qui voudraient t'aimer, mais ne peuvent pas, les mots de science qui vont t'étouffer viennent de gens qui ne respirent pas, qui ne t'offrent aucune délivrance. N'oublie pas. France, tous ces mots pour un public. France, tous ces mots démagogiques. France, si tu meurs demain, tu sauras au moins que ce n'est pas moi qui tiens le manche de cette arme blanche qui au creux des reins te transpercera. 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

0: Donc voilà, de se dire qu'il y a des gamins capables de foutre le feu et de foutre l'anarchie dans ces quartiers. Alors imaginons en plus s'ils ont des armes, ben ça donne là ce que je lis en ce moment sur West France. C'est un CRS qui s'est pris une balle dans le casque de 22 longs rifs. C'est flippant quand même, parce que moi je croyais qu'on était en état d'urgence, que c'était plus possible.
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Salut.

0: Valérie, 45 ans, depuis Beyrouth au
1: Bien
0: Liban.
1: sûr, je sais qu'à cette heure, partout dans le monde, des hommes se blottissent de peur. Des enfants ne font plus la ronde, des étoiles au bout de leurs doigts. Que des femmes se cachent de la bête immonde, de la violence quotidienne qui leur est faite. Mais comment ne pas penser d'abord à toi, à tes seins bourdonnant comme des abeilles, à ta bouche fruitée qui déborde du cœur, à tes mains d'où ruissellent des caresses de soleil, à tes épaules nues où je cueille des fleurs, parfum crémeux de ton ventre blanc. Oui, comment ne pas penser d'abord à toi, à tes caresses comme une odorante verdure, à tes élans puissants traduits dans un murmure, à la source de vie que tu portes en toi, à ce regard d'amour que tu as posé sur moi, à ce sourire de fée qui dessine ma joie. Comment ne pas penser d'abord à toi, qui n'a que la beauté à opposer à la laideur, la vérité de toi dissimulée à toi dans ton regard, qui cherche à te trouver dans les méandres du cœur, qui veut être pour toi une belle aventure, et qui cherche toi-même à te mettre au monde. Mon amour, ma force et ma vigueur t'accompagnent, puisque de tous les jours, je te veux ma compagne.
2: La France a gagné 1-0 bon. Contre Pérou.
3: Contre Pérou.
2: Pérou.
3: Contre les Bérus.
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0: Chirac est un homme
1: mais
0: de gauche.
1: Mais qui n'est pas à gauche par rapport à toi, qui est tellement à droite, je crois qu'on est tous à gauche, quoi, en fait.
2: Même Le Pen, je pense que même Le Pen est à gauche.

0: Elle m'a dit que ils ont mis 50 heures pour. Elle va venir au centre de formation où je suis sur l'île pour voir les difficultés que j'ai. Elle va me mettre une souris particulière.
1: Ah bon?
0: Ouais, une souris particulière pour les personnes ayant des difficultés de manuel. Et maintenant.
1: Attends, mais je comprends pas.

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1: Frédéric, 51 ans, Kawasaki. Et toi, t'écoutais Merrill en cachette? Et sans lâcher un flèche en plus? T'as mauvaise conscience? Si t'es pas un âne de compète, que t'as pas du moucha dans la tête, fais comme moi, fais un don.

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Leïla, 34 ans, Saint-Gaudens. On est bien peu de choses. 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

0: Est-ce que c'est une cousine germaine ou une cousine issue de Germain?
1: C'est, en fait, c'est les cousines demi-germaines.
2: Voilà, c'est terminé. Alors, comment ça fait? Comment te sens-tu? Que va-t-il te rester de tout ça? Tu as la nuit et la journée pour laisser infuser ces histoires, ces idées. Et demain, mardi, tu seras attendu à 21h.

0: Une petite salade que j'ai confectionnée. J'avais une idée là, donc je fais une petite salade avec de la menthe. C'était vraiment très bon. J'ai fait par la grâce. Et sinon, gigot d'agneau frites. Ah, terminé.
1: Ah, il était bon l'agneau.
0: Il est acceptable, on va dire. Bon, on serait exagéré, mais il est acceptable.
1: Il était cuit comme il fallait, saignant, rosé.
0: Oui, enfin, il était un petit peu cuit, parce qu'ici, les mecs sont un petit peu cuits à la barbaque. Faut pas prendre... Ouais, parce que là, il y a pas d'avion.
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0: En fait, on est tous des hommes, de quelle couleur qu'on soit, de quel bord qu'on soit, de quel. En fait, c'est tout con. On a tous une vie à vivre sur cette planète, dans cet univers. Et si on ne trouve pas une solution, à part le blé, pour nous en sortir, pour être équivalent chacun à son état, c'est mort.
1: J'ai l'impression d'entendre Francis Lalanne.
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0: si j'en prends, je prends pas de risque, non. Parce que s'il y a des pots, s'il y a des pots cassés, c'est pas toi qui va me les payer.
1: Je suis d'accord, Yannick, mais t'as l'air de dire que tout le monde, dès sa naissance, dès 3 ans, t'as parlé de 3 ans, alors je sais pas pourquoi, à partir de 3 ans.
0: Parce qu'à 3 ans, on commence à marcher.
1: Ouais, ben moi, je marche toujours pas, et j'ai pris quand même des risques dans ma vie, quoi.
0: Ouais, mais bon, tu sais, dans ma réflexion.
2: C'est chez Maurice, hein, que ça se passe,
3: ça. Ah, ils ont la super patate.
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0: Maurice a dit.
1: La religion, c'est un truc qui présente un intérêt particulier, qui est de ne jamais, lorsque tu es croyant par exemple, tu n'as pas besoin de prouver. Donc c'est vrai que c'est finalement assez pratique de dire aux gens qu'on fait des choses, non pas parce qu'il faut les faire ou parce que c'est pressé, ou mais qu'on fait des choses parce que Dieu l'a dit. Et en même temps, Dieu, il a dit tout. Je veux dire, c'est à peine s'il a pas parlé d'iPhone. Donc dans tous ces états, ces gouvernements de la planète, il y a toujours un petit peu, au loin, un petit peu de religion. Quelle que soit la religion. Et les religions, elles ont cette force, c'est qu'elles imposent des choses aux gens sans avoir besoin d'expliquer pourquoi.

L'infini est indéfinissable. Dès lors où il est défini, il devient fini. Alors, où mettons la limite de l'infini, on ne sait pas, ça dépend de chacun. Et du coup, la conquête spatiale, oui, c'est pas un rêve, hein, c'est une conquête, d'où le nom conquête spatiale, donc on est bien dedans.

0: C'est drôle en même temps, non? Un robot de cuisine avec un micro.
1: Oui, pour que les mecs des magasins puissent écouter ce que tu dis. On va acheter de la farine chez Carrefour ou pas?
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5: Non, j'ai pas lavé ma couette depuis un an à peu près.
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Le hashish qui vient du Maroc, c'est quoi? C'est El Jihad Fisabilillah. C'est le combat dans le chemin de Dieu. C'est le Jihad.

0: Moi, je suis vraiment content parce que j'aime beaucoup Catherine. Je trouve qu'elle a un physique pour son âge qui est tout à fait appareillé.
1: Je faisais 8 km de course et à très haute vitesse, on va dire.
2: À très haute vitesse, 8 km. Ah ouais, donc à quelle vitesse?
1: Oh, dans les 25 faciles.
2: À 25 km heure?
1: Ouais.

0: C'est, j'aime bien moi avec toi. On est toujours surpris. On peut pas imaginer à
1: Ouais,
0: l'avance.
1: ça, bon.
0: On ne peut pas imaginer à
1: Ouais.
0: l'avance où tu vas nous emmener. Ça, c'est bien, c'est
1: Ah non,
0: formidable.
1: mais moi, je vous emmènerai plus jamais nulle part. D'ailleurs, je vais raconter
0: Ah
1: maintenant. D'ailleurs, je vais raconter
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0: Et t'as mangé ça avec quoi?
1: Ah, juste comme ça, beurre salé, poêle super chaude.
0: Ah ouais, plaque.
1: Plaque, terminé quoi.
0: Comme un cannibale quoi. Voilà, c'est bien.
1: Enfin, un cannibale, non.
0: Bah, c'est pas une viande, pas du tout.
1: Je suis pas un bœuf.
0: Oui, oui, c'est pas de l'humain, évidemment, on est d'accord.
1: Un carnivore, tu veux dire?
0: Un carnivore, ouais. Bah, cannibale, c'est quand tu manges une viande avec plaisir et comme
1: cannibale, non, cannibale, c'est quand tu manges ta propre espèce, cannibale. Cannibale, c'est quand tu manges ta propre espèce.
0: Cannibale dans le culinaire, cannibale, dans le sens, tu bouffes ta viande
2: carnivore.
0: Comme un ogre, façon,
2: carnivore. Carnivore, Nicolas, tu trompes.
1: Parce que cannibale, c'est quand tu manges ta propre espèce.
0: Oui, ça va, je connais la langue. Tu vas pas commencer.

Muriel, 52 ans, Itchassou. Il y a 6 ans, j'avais une panne dans le désert du Sahara. Quelque chose s'était cassé dans mon moteur. Et comme je n'avais avec moi ni mécanicien ni passager, je me préparais à essayer de réussir tout seul une réparation difficile. C'était pour moi une question de vie ou de mort, j'avais à peine de l'eau à boire pour 8 jours. Le premier soir, je me suis donc endormie sur le sable, à 1000 miles de toutes les terres habitées. J'étais plus isolée qu'un naufragé sur un radeau au milieu de l'océan. Alors, vous imaginez ma surprise au lever du jour quand une drôle de petite voix m'a réveillée. Elle disait « S'il vous plaît, dessine-moi un mouton ». J'ai sauté sur mes pieds comme si j'avais été frappée par la foudre. J'ai bien frotté mes yeux, j'ai bien regardé et j'ai vu un petit bonhomme tout à fait extraordinaire qui me considérait gravement. Je regardais donc cette apparition avec des yeux tout ronds d'étonnement. N'oubliez pas que je me trouvais à 1000 miles de toutes les régions habitées. Quand je réussis enfin à parler, je lui dis « Mais qu'est-ce que tu fais là ?» Et elle me répéta alors tout doucement, comme une chose très sérieuse, « S'il vous plaît, dessine-moi un mouton. » Et c'est ainsi que je fis la connaissance du petit prince.

0: comme des jockeys. Il y a des jockeys, ça fait longtemps qu'ils n'ont pas gagné, ils regagnent. Bon, moi, je gagne pas souvent. Je veux dire, je sais procurer du plaisir, Stéphanie. C'est pas jamais.
1: Pas moi.

0: Oh, t'as écouté? Là, dans le morceau, là, juste avant, il y avait une bande inversée et je suis certain d'y avoir entendu un message subliminal de Maurice. Maintenant, il te parle même pendant la musique. C'est un truc de dingue.
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0: En fait, je me suis accroché en faisant du vélo.
1: Au point de faire des trous comme ça sur le... Mais tu t'es accroché où?
0: Ben, je sais pas, en fait, sur la chaîne de mon vélo, en fait.
1: Ah, la chaîne est à gauche sur ton vélo, alors?
2: Je connais pas les vélos avec la chaîne à gauche, moi. Tous les vélos, partout, hein.
1: Là, tu vas en Espagne, en Chine, en France, n'importe où, la chaîne est toujours à droite. Sauf à Strasbourg, où c'est la chaîne est à gauche, apparemment. Vous avez des vélos particuliers?
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Enfin bon, ça chauffe hein, chez nous, hein. C'est chaud. Hein. Nos meilleurs sont, semble-t-il, à l'étranger. Si tu regardes Depardieu, qui est, bon, moi j'aime pas ce qu'il fait, mais qui reste quand même un personnage très important du cinéma français, qui est celui qui a tenu le plus longtemps le crachoir. Bon ben lui, on peut lui dire ce qu'on veut, mais le mec, il est en train de se casser aussi. Hein. Il est en train de se barrer, alors on rigole, tout ça, mais il va vraiment s'en aller, quoi. Alors, peu importe la question financière, mais c'est l'esprit qui est important. C'est-à-dire que nous, on est en train de dire « Ouais, c'est un con parce que machin, truc, je sais pas quoi. » Mais les gens qui nous regardent à l'extérieur se disent simplement « Tiens, l'acteur le plus important de la France, même lui, il s'en va, il part en Russie. Il préfère aller en Russie plutôt que de rester en France. » Et c'est ce que l'histoire...

0: que ces gens-là, si tu veux, développent un complexe d'infériorité terrible. Et donc, quand on voit, et ça continue aujourd'hui, puisqu'on voit quelqu'un comme Maître Gims, qui est l'ancien
1: Maître Gims.
2: On n'est pas dans. C'est comme si on vivait dans une époque. On vivait au siècle dernier, quoi. J'ai l'impression des fois. Moi, à la base, je suis quelqu'un. Je suis athée, mais je dirais même, je suis presque athée intégriste, hein, à la base.
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0: Parce que quand j'étais au McDonald's, parce qu'il y a du nouveau par rapport à ça, c'est, je voulais y arriver à un moment donné, mais ça sera la prochaine main.
1: T'as pas beaucoup travaillé à l'école, toi.
0: Pardon?
1: Tu fais les métiers que personne ne veut faire, en fait. Et...

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0: le mec qui est au téléphone, et c'est vrai, on le sait tous, hein. Moi, par exemple, j'ai toujours refusé d'utiliser le, tu sais, le téléphone qu'il y a dans le casque de moto. C'est un truc que j'utilise.
1: Ah, le petite main libre.
0: Voilà. Tu sais, t'as un casque dans le casque de moto, maintenant ils mettent ça. Donc ça, c'est un truc qui est génial quand t'es arrêté. Mais quand je circule, moi, je réponds pas au téléphone à moto. Jamais. Jamais. Parce que, effectivement, si tu circules et que t'es au téléphone, ta tête, elle est pas à la circulation.
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0: Non mais Zora, il faut partir en croisade là, c'est pas possible.
1: Courant, il faut partir en courant aussi.
2: Jean-Laurent, 53 ans, de Nice. 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

0: Voilà, et ça y est, donc il avait dit, là, c'est, ça fait un bruit de... incroyable, je ne sais pas ce qu'il va faire. Je pense que ce mec, un jour, il va déplacer sa maison, peut-être en entier. Non, c'est incroyable, hein, les travaux qu'on fait. C'est, je crois que j'avais jamais vu un tel projet. J'ai vu qu'il y avait une équipe, ce matin, il y avait une équipe, parce qu'ils attaquent à 7h30. Hein. À 7h30, ils ont des machines, mais il y a un truc qui est tombé, non?
1: Et je pensais être un singe, mais tu m'identifiais à un chimpanzé. J'avais des hallucinations, alors je faisais des roulades dans l'herbe.
2: Et il paraît, Catherine, que quand justement tu t'es face à un gorille, enfin surtout pour une femme, et ben le fait de se mettre nu, le gorille devient comme un bébé. Et il a peur, il s'en va.
3: Moi j'ai fait de la télépathie avec mon coq.
4: Là, je suis rentré à la maison, j'ai commencé à Côte du Rhône. Je suis mis un petit Côte du Rhône, j'avais un peu de rhum.
0: Tu as mélangé du rhum et du Côte du Rhône, c'est ça?
4: Ouais, j'aime bien le rhum et le Côte du Rhône, en mangeant en même temps. Tu prends pas ça à jeun, quoi.
0: C'est-à-dire, tu manges et tu bois deux alcools différents à table.
4: Là, tu vois, par exemple, là, j'ai du de la veuve Pelletier, c'est quand même autre chose.
0: Et quoi, tu vas boire du champagne aussi?
4: Ouais, ce soir, tu vois, je me fais une petite coupe de champagne tranquille. Je me fais à bouffer. Donc là, j'ai prévu, tu vois, je mange des carottes. Je les épluche et je les bouffe.
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0: La gueule de tes voisins qui entendent sortir de chez toi ce rock endiablé des Martin Circus tiré du catalogue de la langue de Goethe. Ah, formidable. Non? Est-ce que tu le dis à tes amis, ouais, moi j'écoute de la musique allemande, j'écoute de la musique allemande régulièrement à la maison. Et Phil il dit, Maurice, imagine la gueule des voisins quand c'est de la musique arabe. Ah ouais, si t'as pas une parabole sur ton balcon et que t'écoutes de la musique arabe, c'est pareil. Les gens, t'as vu, ils écoutent de la musique arabe quand même. Non, enfin non, ils disent pas ils écoutent de la musique arabe. On dit, il écoute de la musique allemande. On dit, ouais, c'est un arabe, hein, il écoute sa musique. On dit pas, il écoute de la musique arabe, on dit, il écoute sa musique.
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0: Arnaud, 53 ans, tremblait en France. 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
2: Gabriel, 52 ans, Itchassou. Sois sage, ô ma douleur, et tiens-toi plus tranquille. Tu réclamais le soir ? Il descend, le voici. Une atmosphère obscure enveloppe la ville, aux uns portant la paix, aux autres le souci. Pendant que des mortels, la multitude vile, sous le fouet du plaisir, ce bourreau sans merci, va cueillir des remords dans la fête servile, ma douleur, donne-moi la main, viens par ici, loin d'eux. Vois se pencher les défuntes années sur les balcons du ciel en robe surannée, surgir du fond des eaux le regret souriant, le soleil moribond s'endormir sous une arche, et comme un long linceul traînant à l'orient, entends ma chère, entends la douce nuit qui marche.

cache pas que je me suis fait plaisir, elle avait pas d'odeur, mais je pouvais pas rester avec elle toute la vie parce que bon, moi j'adore les femmes noires, j'adore les blagues, j'adore vraiment les femmes africaines très noires, mais je ne peux pas rester toute ma vie avec. Je peux rester un temps donné avec, mais pas toute la vie parce qu'à un moment je panique.

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2: Je suis emmerdé avec le rock parce que c'est vrai que la production de rock a été mégotée par le nombre de mecs qui ont des guitares. Donc voilà, il y a des mecs qui ont pas du tout cet esprit. C'est-à-dire que rock chez nous, c'est un terme que tout le monde voudrait utiliser. Hein. Si tu regardes dans le magazine Elle, ils emploient rock. À RTL aussi, les mecs ils emploient rock. Parce que c'est un terme que tout le monde voudrait s'approprier et dans lequel aujourd'hui on fourre un peu tout. Et malheureusement, on fourre d'abord des trucs qui sont pas, qui manquent un peu de puissance, quoi. Et particulièrement chez nous. Si tu regardes en France, la production de rock, elle est d'une tristesse. C'est-à-dire, c'est des petits gars qui jouent de la guitare et qui chantent des chansons à l'eau de rose, qui viennent te dire que eux, ce qu'ils font, c'est du rock, quoi. Parce qu'aujourd'hui, la scène rock, elle est

0: le problème qu'on a souvent chez nous, c'est qu'on a souvent des discours qui sont un peu fluides comme ça, où tout est entendu, où il y en a un qui dit un truc, l'autre qui répète. On a l'impression que c'est comme ça que ça marche. En fait, c'est un chouïa plus... le mécanisme, il est plus complexe que ça. Donc c'est pour ça qu'il suffit pas que François Hollande arrive et qu'il se mette à contrôler les prix. Et c'est pour ça que nous, parfois, Français, on a l'impression de tout savoir sur tout. Je sais pas, si tu vas dans les boîtes, les ouvriers, ils savent tout sur la comptabilité, ils savent tout. Et les Français, ils savent tout sur l'économie. Tu vois, on est quand même un peuple d'économistes, quoi, tu vois. On est l'un des rares peuples à sur des radios de loisirs, à pouvoir échanger comme ça avec plein de gens qui ont tout compris sur l'économie, qui savent d'ailleurs. Et on se demande d'ailleurs pourquoi est-ce que ceux qui sont... chez eux, à ce moment-là, pourquoi est-ce qu'ils sont pas au gouvernement, quoi? Puisque il semblerait que les gens qui sont au gouvernement ont un peu plus de difficultés à comprendre, à maîtriser toutes ces structures, alors que le peuple, pour faire tourner les boîtes, pour faire un truc, moi je dis ce qu'il nous faut, c'est prendre tous les gens de chez nous et les mettre aux affaires, et là on va devenir riche, quoi.
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0: Le raisonnement de Jérôme, il est vachement amusant. Le mec, il dit qu'il met de l'argent sous son lit parce qu'il pense que les banques vont s'effondrer et donc que grâce à ça, il va avoir du pognon et qu'il va pouvoir l'échanger. Mais le système de billets, en fait, il s'appuie sur les banques. S'il n'y a plus de banques, c'est fini, quoi. Ça marche plus. Si tu vas aujourd'hui dans les tribus d'Amazonie où les mecs... ils vivent en dehors du système financier, ou bien sur l'île, là, où ils envoient des flèches, là, quand on s'approche, qui tuent les gens. Si tu vas là-bas et que tu débarques avec tes billets de banque que t'as cachés dans tes poches, les mecs, ils te regardent en merlan frit, quoi, tu vois, ça marchera pas.
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3: On aime à dire que l'enfant super violent, c'est à cause de ses parents, machin truc, alors qu'on sait très bien que dans la réalité, les gens qui sont super violents, c'est parce que ce sont des gens qui sont super violents. Ensuite, il y a l'évolution, l'endroit dans lequel ils se situent, qui est pas propre à l'enfant, qui est propre à l'être humain. Et si on s'intéresse à la vie du monde, on s'apercevra qu'il y a finalement beaucoup plus de gens qui sont des barjophilies, des dingues, des malades, qui ont été élevés dans un environnement qu'on va considérer comme classique, que de gens qui ont été élevés dans des foyers, dans des sans avoir de véritables parents, qui sont devenus des dingues. Parce que je pense que ce qui fait que l'être humain est un malade, est un fou furieux, ce n'est pas que l'endroit dans lequel il évolue, mais c'est aussi la personne qu'il est.

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Laurent, 49 ans, Miami, Florida, USA. Le théâtre, vous ne savez pas ce que c'est. Il y a la scène et la salle. Tout est en clos, les gens viennent là le soir et sont assis par rangées, les uns derrière les autres, regardant. Ils regardent le rideau de la scène et ce qu'il y a derrière quand il est levé. Et il arrive quelque chose sur la scène comme si c'était vrai. Je les regarde et la salle n'est rien que de la chair vivante et habillée. Et ils garnissent les murs comme des mouches jusqu'au plafond. Et je vois ces centaines de visages blancs. L'homme s'ennuie et l'ignorance lui est attachée depuis sa naissance et ne sachant en rien comment cela commence ou finit, c'est pour cela qu'il va au théâtre. Et il se regarde lui-même, les mains posées sur les genoux, et il pleure et il rit, il n'a point envie de s'en aller. Et je les regarde aussi et je sais qu'il y a là le caissier qui sait que demain on vérifiera les livres et la mère adultère dont l'enfant vient de tomber malade, et celui qui vient de voler pour la première fois, et celui qui n'a rien fait de toujours. Et il regarde et écoute comme s'il dormait.

Valérie, 46 ans, depuis Beyrouth au Liban. 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

0: J'interviens dans l'émission parce que je sais que nos amis les extraterrestres, ils l'écoutent cette émission. Je le sais. Donc je passe un message que ils évitent que l'être humain défonce la planète.
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Joël, 47 ans, Ashkelon, Israël. 26 janvier 1945. Nous appartenions à un monde de morts et de larmes. La dernière trace de civilisation avait disparu autour de nous et en nous. L'œuvre entreprise par les Allemands triomphants avait été portée à terme par les Allemands vaincus. Ils avaient bel et bien fait de nous des bêtes. Celui qui tue est un homme. Celui qui commet ou subit une injustice est un homme. Mais celui qui se laisse aller au point de partager son lit avec un cadavre, celui-là, n'est pas un homme.

Valérie, 55 ans, Nantes. J'ai pris une décision, Maurice. Je ne veux plus subir cette situation figée, ou plutôt ces non-événements. Cette tristesse, je vais la tacler. Je tente quelque chose de nouveau. Je me laisse entraîner par l'énergie vitale, le pas vif et le menton levé. J'avance avec l'intention de me reconnecter à ce corps. La clé serait-elle là, dans ce corps plutôt que dans cette tête ?

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1: On t'a dit pendant des années qu'OGM c'était pas bon. Tu ne sais pas ce que c'est, mais tu répètes OGM ce n'est pas bon. Tu te dis que dans le même temps tu protèges ta santé parce que tu n'en manges pas, alors que tu ne sais pas ce que c'est. Tu ne fais que répéter ce qu'on te dit. Et si jamais tu étais donc quelques siècles plus tôt, on t'aurait dit la Terre est plate. Ben, t'aurais dit la Terre est plate, ce serait devenu une vérité, comme c'était une vérité pour la grande partie des gens. Et ceux qui disaient, tiens, non, moi je pense pas, on leur coupait la tête avec l'assentiment, le consentement de gens comme toi, qui étaient sûrs et certains, parce qu'on le leur avait dit, que la Terre était plate. Si c'est important pour toi, avant de le répéter, essaie un tout petit peu de te renseigner.

0: John.
1: Non mais en fait vous croyez, ouais. Vous croyez qu'on sait. Mais pourquoi tu dis ah ouais comme ça, ouais.
2: Bah parce que c'est vrai, t'as raison, c'est vrai, nous croyons.
1: En fait, toi personnellement, oui, il y a ça aussi.
2: Ah, ça
1: toi, Maurice, tu crois que tu vas être mort encore, enfin, quand ouais. Il va s'arrêter, ok. Mais c'est une chaussette, ton enveloppe là, ton enveloppe. C'est une chaussette, c'est comme rentrer dans.
2: Une bah moi, c'est une chaussette renforcée de métal. Hein. c'est une chaussette avec quelques boulons quand même.
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0: Christophe, 41 ans, de Montlo. J'ai rencontré ce matin, devant la haie de mon champ, une troupe de marins, d'ouvriers, de paysans.
1: Où allez-vous, camarades? Avec vos fusils chargés. Nous tendrons des embuscades, viens rejoindre notre armée.
2: La voilà, la Blanche Hermine, vive la Mouette et la Jonc. La voilà, la Blanche Hermine, vive Fougère et Clisson.
3: Mamie dit que c'est folie d'aller faire la guerre aux Francs. Moi, je dis que c'est folie d'être enchaînée plus longtemps.
4: Elle aura bien de la peine pour élever nos enfants. Elle aura bien de la peine car je m'en vais pour longtemps.
5: Je viendrai à la nuit noire tant que la guerre durera. Comme les femmes en noir, tristes et seules, elle m'attendra.
6: Et sans doute pense-t-elle que je suis en déraison. De la voir, mon cœur se serre là-bas devant la maison.
7: Et si je meurs à la guerre, pourra-t-elle me pardonner d'avoir préféré ma terre à l'amour qu'elle me donnait?
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0: Alexa, joue I Want to Break Free.
1: Ok, je vous loue une tente pour la nuit.
0: Putain, putain. Tiens, maintenant tu diras moins de conneries.
2: Mais c'est bien.
3: À part ça, j'ai visité plusieurs pays. Je vais. J'ai été souvent au Pas-de-Calais, pardon.
2: J'ai un pays Pas-de-Calais.